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Voilà, Xavier. 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

0: 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Discipline. Tout musicien qui vient derrière, je souhaite que vous ayez même discipline avec moi. Bon, si c'est pour ça, je suis tout le monde qui a ça dans moi. 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Même si vous n'êtes pas dans Tropicana, même si vous n'êtes pas dans Septembre, mais vous n'avez n'importe quoi dans la musique haïtienne. 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
1: 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Donc moi-même personnellement, j'ai besoin de faire une photo à voir devant Billboard là. 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Nous demandons pour que vous fassiez plus d'efforts toujours. Plus d'efforts toujours, vous voulez dire qui ça? On joue pour moi que vous êtes maestro, compositeur, arrangeur, tout ça nous connaît et met jazz là parce que nous connaissons où. 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
0: Tout ça que vous faites, vous faites. Non, mon Dieu. Même s'il n'est pas maestro, même s'il n'est pas n'importe l'autre, mais nous travaillons pour ça.
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1: Patrie, oui là.

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